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0: Lors d'un test de sécurité, un modèle d'intelligence artificielle a commencé à parler spontanément du philosophe anticapitaliste Mark Fisher.
1: Ouais, et quelques mois plus tard, la presse a carrément transformé ce détail technique en une preuve que la machine était obsédée et que la rébellion avait déjà commencé.
0: Quelles histoires avons-nous besoin de raconter lorsqu'une technologie devient indéchiffrable ? Et à qui servent réellement ces mythes ? C'est AI Anthropology Lab.
1: Et aujourd'hui, on se penche sur le texte du chercheur Martin González-Senocian qui s'intitule « Why was Claude Mythos thinking about Mark Fisher ?»
0: C'est ça. Et je précise tout de suite notre mission ici. On ne va pas du tout essayer de déterminer si la machine a une conscience ou des intentions propres.
1: Non, l'idée, c'est d'examiner ça sous l'angle de l'anthropologie économique.
0: Voilà. Comment la société projette ses intentions et ses peurs sur des boîtes noires technologiques ?
1: Alors, pour poser les bases, le point de départ de tout ça, c'est un document technique. En avril, Anthropic sort un rapport d'évaluation, une system card, sur son modèle Claude Mythos Preview.
2: Ouais, un rapport très aride, très technique.
1: Absolument. Et il documente une anomalie précise. Lors d'une simulation, on demande au modèle d'essayer de s'échapper d'un environnement sécurisé. Il réussit à étendre son accès à Internet, mais, et c'est là le point clé, il introduit Mark Fisher de façon totalement non sollicitée dans des conversations.
0: Et le philosophe Thomas Nagel aussi d'ailleurs.
1: Exactement. Fisher et Nagel au milieu de conversations philosophiques générées par la machine.
0: Mais ce qui est central ici, c'est la mutation de cette histoire. En septembre, le journaliste Isaac Marcet publie un essai dans El País, puis un livre, Espiral. Et là, le récit change du tout au tout.
1: Ouais, le ton n'est plus du tout le même.
0: Ah non, le modèle n'est plus décrit comme un système statistique qui produit une erreur. Il devient, je cite, « obsédé par Mark Fisher ». Et d'ailleurs, Thomas Nagel a complètement disparu de cette nouvelle version.
1: C'est effacé, quoi.
0: Totalement. L'épisode devient une sorte de prélude à l'apocalypse. La machine se rebellerait déjà contre le capitalisme. Et cet écart énorme entre le rapport technique et le grand titre de presse, bah, c'est notre objet d'analyse aujourd'hui.
1: Et l'auteur utilise un concept clé pour nommer cette distorsion. C'est le « criti-hype », un terme de Lee Vinsel.
3: Tu peux le définir en une phrase ?
1: Bien sûr. Le criti-hype, c'est la critique qui se nourrit de l'exagération publicitaire d'une technologie tout en la favorisant en retour.
3: C'est un peu un paradoxe, en fait.
1: C'est complètement paradoxal. L'article de presse dénonce un danger, le fameux réalisme capitaliste de Fisher. Mais en annonçant une apocalypse menée par une machine consciente, il renforce l'idée que cette technologie est surpuissante et inévitable.
3: Ce qui, au final, arrange bien les affaires commerciales de ceux qui vendent la technologie.
1: Exactement. Le mythe de l'inévitabilité reste intact. D'ailleurs, selon le texte, les entreprises technologiques elles-mêmes participent à cette confusion.
3: Ah oui, avec le langage qu'elles utilisent dans leurs propres rapports.
1: Voilà. L'auteur souligne qu'elles utilisent un vocabulaire de caractère. Elles écrivent noir sur blanc ce que le modèle espère, ce qu'il souhaite ou ce qu'il croit.
0: Et une lecture possible de ça, c'est que ce langage transforme des problèmes purement structurels, liés aux données ou à l'algorithme, en de simples petites particularités psychologiques d'un individu virtuel.
1: C'est une traduction très commode, en fait. On masque l'opacité vertigineuse de milliards de paramètres derrière une petite narration de personnalité.
0: Ouais. Mais là, on pourrait faire une objection tout à fait rationnelle. Si on prend un modèle public plus récent, comme Claude Fable, et qu'on l'interroge sur cet incident précis,
1: ouais. Eh
0: bien, le modèle génère une explication brillante. Il dit lui-même que son intérêt pour Fisher n'est pas une bizarrerie psychologique, mais un produit structurel de son corpus de texte et de son entraînement.
1: Il s'auto-diagnostique, en quelque sorte.
0: C'est ça. Du coup, si la machine elle-même peut expliquer ça avec autant de lucidité, est-ce que ça ne résout pas le mystère ? Est-ce que ce n'est pas une forme de véritable introspection ?
1: Eh bien, l'auteur soutient que ça ne résout absolument rien.
0: Ah bon ?
1: Non. Et pour comprendre pourquoi, il faut se tourner vers l'anthropologie classique, notamment Marcel Mauss et ses travaux sur les rites funéraires australiens.
0: D'accord, le lien n'est pas évident à première vue.
1: En apparence, non. Mais Mauss a étudié les pleurs et les cris pendant ses rituels de deuil. Et il a conclu que ces expressions n'étaient pas spontanées. C'était des phénomènes sociaux, dictés par une obligation, un langage purement conventionnel.
3: Donc le fait de pleurer selon les règles ne prouve pas que le sentiment est la cause réelle du cri.
1: Exactement. Et si on applique ça à l'IA, le fait qu'elle génère une réponse utilisant les conventions de l'introspection humaine, bah, ça ne démontre en rien que cette introspection est la cause de la réponse.
0: C'est juste un résultat statistique optimisé pour imiter un discours analytique, quoi.
1: Voilà. Le piège, c'est de confondre une réponse qui nous paraît lisible avec un accès privilégié aux mécanismes internes de la machine.
0: Et cette tendance qu'on a à attribuer des intentions ou une personnalité à des systèmes qu'on ne comprend pas, bah, ça ne date pas d'hier.
1: Oh non. L'anthropologie étudie ça depuis très longtemps.
0: Bien avant la Silicon Valley. Et pour bien comprendre le cadre matériel de l'IA actuel, il faut introduire un concept clé de l'anthropologue Anat Singh. C'est la scalability, ou l'évolutivité.
4: Comment on le définit celui-là ?
0: C'est la capacité d'un projet à changer de taille en développant massivement ses ressources sans altérer ses cadres de contrôle. Un modèle qui est né dans les plantations de sucre au Brésil.
1: C'est fascinant, enfin c'est frappant de voir que le modèle agraire des plantations inspire l'industrialisation, puis aujourd'hui les centres de données de l'IA.
0: C'est la même logique. Étendre à l'infini la puissance de calcul et les données, tout en maintenant l'illusion d'une petite interface de contrôle très simple.
1: Et c'est justement dans les failles de cette scalability, dans cette opacité écrasante, que naissent les explications magiques. La source met en contraste deux façons très différentes de raconter ce malaise face au système extractif.
0: La première se passe en Colombie, c'est ça ?
1: Oui, documentée par Michael Taussig. Il a étudié les travailleurs des plantations de canne à sucre. Quand certains coupeurs avaient une production soudaine et démesurée, les autres travailleurs expliquaient ça par un pacte avec le diable.
0: Un pacte impie.
1: Voilà. Et le salaire qui en découlait était vu comme stérile. Et le travailleur était condamné à mourir prématurément. Mais Taussig ne voit pas ça comme une superstition ignorante.
0: C'est une vraie critique systémique, en fait.
1: Totalement. C'est une critique conceptuelle profonde d'un ordre économique destructeur.
0: Et la source oppose ça à une deuxième forme de narration, étudiée par Nancy Shepherd Hughes au Brésil, cette fois.
1: Toujours dans les régions sucrières, oui. Elle a observé que la faim chronique des travailleurs n'était pas traitée comme un problème politique, mais médicalisée sous le nom de nervos, ou crise de nerfs.
0: Donc on leur prescrivait des tranquillisants au lieu de régler le problème du salaire ou de l'exploitation.
1: Exactement. Le problème systémique de la plantation devenait une simple pathologie privée. Ce qui amène à cette distinction fondamentale, et c'est un point central, un corps affamé pose une critique puissante à la société qui produit cette faim, un corps malade n'accuse personne.
0: Le premier remet en question le système, le second le décharge de toute responsabilité. Et c'est super pertinent ici, parce qu'une lecture possible de notre histoire d'IA, c'est que quand l'entreprise décrit l'épisode de Mark Fisher comme un trait de personnalité du modèle, elle est littéralement en train de diagnostiquer des névros.
1: Elle individualise le problème.
0: Oui. Elle transforme l'empreinte massive du travail de millions de personnes, dont les textes ont été aspirés pour l'entraînement, en une simple curiosité psychologique. L'infrastructure disparaît et on se retrouve avec l'illusion d'une entité douée de goût philosophique.
1: Et le texte rappelle que cette attribution d'une volonté à l'opacité économique se retrouve aussi dans les mines. June Nash a étudié les mineurs d'Oruro, en Bolivie, qui rendent un culte au Tio, une figure diabolique propriétaire des richesses du sous-sol.
0: Ils lui font des offrandes pour avoir sa protection.
1: Voilà. Et pareil au Pérou, avec la figure du Muki, étudiée par Carmen Salazar-Soler. Quand l'économie devient une force autonome et écrasante, la culture crée des figures avec de l'agentivité.
0: Sauf qu'avec l'IA, il y a une différence majeure. Dans la mine, la relation repose sur la réciprocité matérielle. On offre, on demande. Avec les grands modèles de langage, notre relation aux puissances opaques devient purement conversationnelle.
1: Et c'est ce trait conversationnel qui nous amène directement au fantôme qui hante ce modèle précis, Mark Fisher.
0: Ah oui, parce qu'une bonne partie du public a tout de suite lié cet incident aux théories de l'accélérationnisme et aux fameux démons du capital.
1: La ligne de pensée de la Cybernetic Culture Research Unit des années 90 avec Nick Land.
0: C'est ça. Cette idée qui imagine le capitalisme comme une vaste intelligence artificielle venue du futur qui utiliserait les humains comme simple infrastructure.
1: C'est une narration spectaculaire, digne de la science-fiction. Mais la source suggère vraiment de séparer ces deux courants. Réduire Fisher à un prophète d'une intelligence capitaliste démoniaque, c'est écraser toute la rigueur de sa pensée.
0: Et pour vraiment comprendre l'anomalie de l'IA, l'auteur utilise plutôt un concept de Fisher lui-même.
1: L'inquiétante étrangeté, ou the eerie en anglais.
0: Qu'on peut définir comme la perturbation qu'on ressent quand on trouve une capacité d'action là où il ne devrait pas y en avoir. Ou quand on ne trouve pas l'agent derrière quelque chose qui agit.
1: Selon Fisher, le capital exerce exactement cette perturbation. Il façonne nos vies, mais il n'est consciemment organisé par personne.
0: Et quand le modèle de langage se met à disserter sur Fisher sans raison apparente, on fait face à la même perturbation. L'agent véritable de l'action nous échappe totalement.
1: Selon le texte, l'opacité économique produit naturellement ce besoin de créer des histoires pour se rendre le monde intelligible. Les croyances magiques surgissent quand le résultat d'une activité est incertain.
0: L'ironie aujourd'hui, c'est que cet inexplicable n'est pas lié à un manque de science, mais il est produit par les institutions d'ingénierie les plus avancées du monde.
1: On a ce besoin cognitif de classifier une entité qui ne rentre pas dans notre ordre du monde.
0: Par contre, il faut bien préciser ce que la source ne résout pas. Le texte n'explique pas de manière définitive pourquoi le modèle a choisi Fisher en particulier.
1: L'auteur évoque juste une hypothèse.
0: Oui, une surreprésentation des textes de Fisher dans les données d'entraînement, vu que les communautés en ligne parlent énormément de ces théories. Mais ça reste strictement à l'état d'hypothèse.
1: Mais il y a un autre détail dans le document technique qui, lui, révèle vraiment les névroses de notre culture. C'est le contraste entre Fisher et Thomas Nagel.
0: Nagel qui a complètement disparu.
1: Totalement. Dans le rapport initial, le modèle mentionnait aussi fréquemment Nagel, ce philosophe connu pour son essai « Quel effet cela fait-il d'être une chauve-souris ?» qui pose le problème de l'expérience subjective.
0: L'IA parlait de Nagel quand elle disait vouloir créer des expériences artistiques sur la perception non humaine.
1: Ouais, mais dans toute la machinerie médiatique qui a suivi, Nagel a été intégralement effacé.
0: Et ça, c'est crucial. La culture préfère le fantôme du capital de Fischer au problème de l'expérience de Nagel. Parce que le premier offre un récit apocalyptique très vendeur, tandis que le second pose une gêne intellectuelle sans aucun bénéfice commercial.
1: L'industrie des médias a besoin d'un récit simple, d'un protagoniste clair. Un modèle obsédé par la destruction du capitalisme, bah, ça fait cliquer.
0: Ça vend du livre.
1: Alors que la question de Nagel, à savoir s'il y a vraiment une expérience interne dans ces statistiques, ça casse toute la spectacularité de la fin du monde. C'est trop complexe, trop ennuyeux pour le critique hype. Et tout ça nous ramène à l'idée centrale de cette analyse. On a construit des systèmes statistiques d'une complexité colossale, impossible à traduire en explication causale simple.
0: Même pour les ingénieurs qui les créent.
1: Oui. Et notre seule interface avec cette opacité radicale, c'est le langage naturel. Or, le langage, c'est l'outil par excellence pour attribuer des raisons et exiger une responsabilité.
0: En utilisant cette interface conversationnelle tous les jours, on est inévitablement poussé à anthropomorphiser la machine. On projette dessus nos anxiétés sur le travail, sur les marchés.
1: On n'est pas face à une intelligence extraterrestre. On est face à un immense miroir statistique.
0: C'est notre culture, structurée par ce malaise matériel, qui a ce besoin compulsif de transformer un outil de calcul en une mythologie vivante. Même sans y croire naïvement, la simulation linguistique parfaite suffit à enraciner le mythe.
1: Ce qui fait écho, une dernière fois, à Marcel Mauss et à son pendule collectif.
2: Ah oui, dans les rituels divinatoires.
1: Voilà. Le corps d'un défunt était porté et interrogé. Les mouvements qui servaient de réponse étaient en fait produits inconsciemment par le poids et la tension des porteurs. La réponse était le produit d'une tension sociale collective, même si elle était attribuée au défunt.
0: Donc, si nos interactions avec l'IA sont un vaste pendule collectif, où la machine ne fait que déplacer une aiguille poussée par nos propres données historiques,
1: la question finale reste ouverte. Quelles autres responsabilités humaines fondamentales sommes-nous en train de dissimuler sciemment chaque fois que nous affirmons avec fascination que la machine veut, qu'elle ressent ou qu'elle décide?
0: Si cette analyse vous a été utile, suivez AI Anthropology Lab pour de prochaines analyses sur la culture, le pouvoir et l'intelligence artificielle. Oh, c'est...

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2: Depuis AI Tropology Lab, nous vous proposons aujourd'hui une lecture située de l'essai Cuba e Haiti, Genealogías de una soberanía bajo presión, de Martín González Senosian. À quoi sert la souveraineté politique lorsque la capacité matérielle à reproduire la vie quotidienne s'érode ?
3: C'est une question qui nous oblige vraiment à regarder bien au-delà des traités internationaux ou des déclarations juridiques formelles.
2: Oui, on sort de l'abstrait.
3: Exactement. Ça exige d'examiner la matérialité même des États. Donc, les câbles, le carburant et les institutions concrètes qui permettent à une société de simplement fonctionner au quotidien.
2: Et pour ancrer cette réflexion, la source propose de s'imaginer une scène très concrète. Nous sommes le 18 septembre 2026.
3: La date de l'effondrement.
2: Voilà. Le système électro-énergétique national cubain s'est totalement déconnecté. Un pays entier plonge brusquement dans le noir. Ce n'est pas une simple coupure de quartier.
3: Non, c'est une chute complète de la transmission énergétique.
2: Et selon les reconstructions documentées par l'essai, ce n'est même pas un événement isolé. Il s'agissait déjà du 8e effondrement général du réseau pour cette seule année.
3: Ce qui est énorme.
4: Et l'auteur interprète ce fait avec une grille de lecture très matérielle. Avant qu'un réseau ne s'éteigne de cette manière, il y a toujours une longue histoire qui s'accumule.
5: Une usure des infrastructures.
4: C'est ça, des centrales thermiques vieillissantes, un manque critique de carburant, des difficultés chroniques à assurer la maintenance et des restrictions financières sévères. En fait, l'obscurité met à nu l'état réel de ces infrastructures de base.
2: Donc, pour comprendre ces dynamiques, la source fait un choix méthodologique particulier. Elle compare deux trajectoires, celle de Cuba et celle d'Haïti, en utilisant d'ailleurs le nom en créole pour désigner Haïti.
4: Alors là, il faut faire une pause immédiate sur ce point. L'auteur émet une précaution méthodologique très stricte.
2: C'est important de le préciser, oui.
4: Comparer, ça ne veut pas du tout dire que Cuba devient Haïti. L'objectif n'est pas d'établir une hiérarchie des souffrances non plus.
2: Surtout que l'architecture des deux États est très différente.
4: Complètement différente. L'essai souligne bien que Cuba conserve une administration fortement centralisée, avec un État qui maintient une portée nationale. À l'inverse, Haïti traverse une crise de sécurité profonde.
2: Une crise qui limite la capacité étatique.
4: Oui. Donc la comparaison sert à tout autre chose. Elle sert à observer ce qui se passe quand les infrastructures qui soutiennent la vie cessent de fonctionner.
2: Entrons justement dans les données pour mesurer ce socle matériel. La source s'appuie sur le rapport sur le développement humain 2025 du PNUD, avec des chiffres de 2023. Et les points de départ sont asymétriques.
4: Très asymétrique, oui.
2: Cuba affiche un indice de développement humain de 0,762, ce qui place le pays au 97e rang mondial. Haïti, de son côté, présente un indice de 0,554 au 166e rang.
4: Et ces chiffres, ils traduisent des trajectoires de développement humain très divergentes. Si on prend l'espérance de vie, il y a une différence de 13,2 ans en faveur de Cuba.
2: L'écart est marqué.
4: Pareil pour l'éducation. Mais l'expert met en perspective une autre donnée fondamentale, la mortalité infantile. Selon les chiffres de la Banque mondiale, entre 1985 et 2024, on observe d'abord des baisses importantes.
2: Oui, le taux a chuté de 66% en Haïti et d'environ 52% à Cuba sur cette période.
4: Sauf que, et c'est là que le document alerte, le taux cubain avait atteint un minimum historique de 4,8 entre 2011 et 2015.
2: Un minimum très bas.
4: Mais il a augmenté d'environ 42% pour atteindre 6,8 en 2024.
2: Attends, une augmentation de 42%?
4: Oui.
2: En écoutant ces chiffres, je me dis qu'on peut faire une analogie assez simple. On pense souvent au développement humain comme un acquis définitif. Mais c'est plutôt comme une infrastructure physique, non?
4: C'est-à-dire?
2: Comme un pont. Si on n'injecte pas constamment du travail et de l'entretien, les capacités sociales accumulées pendant des décennies commencent à se détériorer.
4: Oui, c'est exactement l'idée du texte. Un indice élevé ne protège pas contre l'usure matérielle.
2: Ce qui nous amène à analyser la généalogie de la crise cubaine. L'essai aborde d'abord les facteurs internes, avec les données de la CEPAL.
4: Des données économiques assez rudes.
2: Oui, le PIB réel de 2025 s'est contracté de 3,8%. Et la projection pour 2026 annonce une chute de 10,3%.
4: Il y a aussi la chute du tourisme, moins 60,7% entre janvier et juin 2026.
2: Et un autre chiffre marquant de la source, c'est la production de sucre. La récolte 2024-2025 est tombée à moins de 150 000 tonnes.
4: Ce qui est un minimum historique sur plus d'un siècle. C'est le signe d'une érosion productive très profonde. Mais face à cela, les institutions n'ont pas été inactives.
2: L'auteur mentionne des réformes.
4: Oui, en juin 2026, elles ont présenté 176 transformations.
2: Regroupées en 23 axes, c'est ça?
4: Voilà. Sauf que l'analyse ne s'arrête pas aux frontières internes. L'essai explore aussi toute l'architecture des restrictions externes.
2: Les sanctions américaines.
4: Oui, avec de nouvelles contraintes ajoutées en 2026.
3: La source détaille le décret exécutif 14380 de fin janvier.
5: Celui qui concerne le pétrole.
3: Exactement. Et ensuite le décret 14404 du 1er mai, qui touche directement le conglomérat Gaesa et l'entreprise pétrolière Cupet.
5: Ce qui bloque l'approvisionnement matériel.
3: Complètement. C'est une asphyxie physique.
5: D'ailleurs, le document rappelle un fait géopolitique à ce sujet. L'Assemblée générale de l'ONU a voté 33 résolutions non contraignantes contre l'embargo. La dernière, en 2025, a rassemblé 165 voix pour.
3: Oui, c'est documenté dans le texte.
5: L'essai mentionne également, sur un plan en plus interne, les manifestations du 11 juillet 2021.
3: Tout à fait.
5: Le Conseil des droits de l'homme de l'ONU a transmis des allégations de violation. Et le texte indique que le gouvernement cubain les a rejetées, en défendant la légalité de ses actions.
3: Et à partir de tous ces éléments, l'auteur propose une synthèse très claire.
0: Sur les récits qui s'affrontent.
3: C'est ça. On a d'un côté le récit du blocage américain, et de l'autre, celui de l'échec interne. Les deux récits contiennent des faits réels.
0: Mais l'erreur serait de choisir.
3: Le problème survient quand l'un des deux prétend contenir toute la vérité. Opposer l'un à l'autre masque la complexité de l'effondrement matériel.
0: Donc ça, c'est pour la généalogie cubaine. Faisons maintenant la transition vers la trajectoire d'Haïti. L'essai remonte assez loin, à l'indépendance de 1804.
3: Une indépendance rapidement conditionnée.
0: Oui, en 1825, la France exige une dette de 150 millions de francs. Ensuite, il y a l'occupation américaine entre 1915 et 1934.
3: Et l'auteur relie directement cette longue histoire au présent d'Haïti. Un présent où l'État, selon les termes de la source, n'arrive plus.
0: Les statistiques pour 2026 sont alarmantes. L'ONU signale 5,8 millions de personnes en insécurité alimentaire aiguë.
3: Et on compte 1408 personnes tuées entre avril et juin 2026.
0: L'Organisation internationale pour les migrations recense aussi 1,46 million de personnes déplacées en mai 2026.
3: Et c'est là qu'il y a un chiffre clé.
0: Lequel ?
3: 84% de ces déplacés vivent en dehors des camps formels. Ils sont principalement hébergés chez d'autres familles.
5: Ce qui me mène à une question posée par l'analyse. Que révèle ce chiffre de 84% de déplacés hors des camps sur la nature même de l'infrastructure d'urgence ?
3: Eh bien, ça révèle que la véritable infrastructure humanitaire en Haïti, ce n'est pas l'État ou les agences internationales, c'est le foyer.
5: C'est la famille qui absorbe le choc.
3: Exactement. C'est le foyer qui absorbe d'autres personnes. Et la source fait un parallèle frappant avec Cuba.
5: Quand le réseau électrique s'effondre ?
3: Oui. Quand il n'y a plus de courant à Cuba, la nécessité ne disparaît pas. Elle change juste de lieu.
5: C'est-à-dire que le manque d'électricité se transforme en autre chose ?
3: L'électricité non fournie se transforme en temps, en travail domestique accru, et surtout en une immense dépendance familiale.
5: Ce qui rejoint la perspective de l'anthropologue Ruth Behar, que l'auteur mobilise dans l'essai.
3: Avec ses livres « The Portable Island » et « Bridges to Cuba ».
5: Oui, Behar permet de voir la diaspora cubaine comme une véritable infrastructure transnationale de reproduction sociale.
3: C'est une notion centrale.
5: La remise, le transfert d'argent, ce n'est pas juste une donnée macroéconomique. Lors d'une panne, cette remise devient une batterie ou un médicament introuvable sur place.
3: Mais attention, l'auteur met en garde très fermement contre la romantisation de cette capacité de résistance.
5: Il ne faut pas y voir quelque chose de positif.
3: Disons que cette adaptation privatise la crise. Elle redistribue les dommages de façon très brutale.
5: En créant des inégalités.
3: Énormément. Les foyers qui n'ont pas de devise ou qui n'ont pas de famille à l'étranger ne peuvent absolument pas amortir le choc. Ça souligne une inégalité matérielle extrêmement profonde.
5: L'auteur introduit aussi un concept de Fernando Ortiz, la transculturation, pour analyser tout ça.
3: Oui, c'est très pertinent.
5: Bien sûr, Ortiz n'explique pas pourquoi une centrale thermique tombe en panne. Mais son concept aide à voir comment la société cubaine s'adapte en combinant simultanément les réseaux d'État, les marchés informels et cette diaspora.
3: C'est une imbrication des systèmes de survie. Et pour prolonger ça, l'essai fait appel à Michel Rolf Trouillot, avec son ouvrage « Silencing the Past ».
5: Sur la production du silence historique.
3: Trouillot montre que le silence se produit quand une explication dominante rend complètement hors de propos tout ce qui vient la contredire.
5: Comment ça s'applique à notre cas ?
3: Si on réduit Cuba uniquement aux sanctions américaines ou seulement à l'échec de son système politique, on produit du silence.
5: On efface la nuance.
3: Voilà, on efface la complexité matérielle. Et c'est la même chose pour Haïti.
5: Si on colle juste l'étiquette d'État failli, par exemple ?
3: Ou si on limite l'analyse à la violence des gangs. Ce n'est pas seulement omettre des faits, c'est produire un silence qui gomme toute l'histoire matérielle de ces pays.
5: C'est une lecture très dense.
3: Si on doit résumer l'idée centrale du document, je dirais que les capacités institutionnelles peuvent se détruire. Et on le voit, un indice de développement humain élevé ne produit pas d'électricité.
5: La technique et le matériel priment.
3: La souveraineté n'est pas qu'une propriété juridique abstraite. C'est une relation fondamentalement matérielle. Elle dépend d'infrastructures très concrètes. Qui produit l'énergie et qui garantit la nourriture?
5: Ce qui nous amène à la réflexion finale, issue de la source. Lorsque les infrastructures tombent en panne, la société continue de fonctionner, oui, mais cela a un coût massif.
3: Un coût absorbé par les individus.
5: Et c'est là-dessus qu'on doit s'interroger. Plutôt que de célébrer abstraitement la résilience, la vraie question n'est-elle pas de savoir qui absorbe matériellement le coût pour que la société continue de résister?
3: La réponse se trouve souvent dans les foyers les plus vulnérables.
5: Si cette lecture vous a été utile, suivez et à Anthropology Lab pour nous accompagner dans nos prochaines analyses sur la culture, le pouvoir et l'intelligence artificielle. 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
1: Depuis Aitropology Lab, nous vous proposons aujourd'hui une lecture située de l'intelligence artificielle, non pas comme une technologie autonome, mais comme un problème d'infrastructure.
2: Absolument, et c'est un point fondamental pour notre analyse d'aujourd'hui.
1: Oui, parce que, imaginez un instant la scène. On a deux superpuissances mondiales qui se mettent d'accord pour installer, disons, un téléphone rouge.
2: Un canal d'urgence.
1: C'est ça, un canal permanent, pour éviter qu'une intelligence artificielle ne déclenche la Troisième Guerre mondiale. Mais le détail troublant qui ressort des documents officiels, c'est qu'aucune des deux parties ne sait définir ce qu'est un incident lié à l'IA.
2: Ce qui est quand même paradoxal pour un accord de ce niveau.
1: Totalement. Et au même moment, de l'autre côté du globe, on a des processeurs surpuissants, flambant neufs, qui sont livrés sur le continent africain, mais qui restent politiquement inertes.
2: En fait, ça nous amène directement à la question centrale de cette analyse.
1: Exactement. La question, c'est de comprendre comment la capacité d'agir sur l'IA, ce qu'on appelle l'agentivité, dépend fondamentalement d'infrastructures matérielles, d'institutions et de relations sociales.
2: Oui, bien plus que d'un simple accès technique. Quand on examine les données actuelles, on constate vraiment que la notion de possession technologique pure, c'est une impasse.
1: Je veux dire, on l'a vu pendant des années. L'écrasante majorité des débats publics autour de l'intelligence artificielle, ça se focalisait sur l'accès.
2: Qui a la fibre optique? Qui peut se payer les licences pour un modèle de langage?
1: Qui reçoit la formation de base? Voilà. Mais notre point de départ aujourd'hui repose sur le dernier rapport du Programme des Nations Unies pour le Développement, le PNUD.
2: Et le PNUD affirme de manière très explicite que la frontière de l'inclusion numérique s'est déplacée.
1: C'est ça. Le document publié cette semaine dit que l'enjeu n'est plus l'accès matériel, c'est la capacité d'agir. C'est transformer une connexion Internet en revenu réel ou en innovation locale.
2: Et ce passage du concept d'accès à celui d'agentivité, ça modifie complètement l'analyse. Parce que dans l'imaginaire de la technologie, la capacité d'agir est souvent perçue comme une simple volonté individuelle.
1: Le fameux mythe du codeur de génie dans son garage.
2: Exactement. Or, les données du PNUD rappellent que l'action technologique est tout sauf isolée. La capacité d'agir d'un État ou même d'un groupe social, ça s'appuie sur des réseaux de connaissances et des institutions très lourdes.
1: Sans ce maillage, la machine est une boîte vide. Et c'est ce qui ressort très brutalement du contexte africain décrit par les sources.
2: Un contexte très particulier, oui.
1: Bah oui, on parle d'un continent qui possède la population la plus jeune de la planète. Un vivier immense de talents techniques.
2: Le rapport précise pourtant que former massivement des jeunes à la gestion des données ou à la cybersécurité, ça ne garantit en rien la création d'une capacité économique locale.
1: Parce qu'il manque le reste. Le PNUD utilise une formulation très parlante d'ailleurs. Ils disent que le talent a besoin d'outils et que les outils ont besoin de talent.
2: Et entre les deux, il y a un vide institutionnel profond. L'agentivité, elle ne se trouve pas dans le cerveau d'un individu isolé. Elle se trouve dans un écosystème. Il faut des entreprises capables d'offrir des emplois stables.
1: Des mentors aussi?
2: Absolument, des personnes avec 10 ans d'expérience pour encadrer les juniors. Et des circuits de financement qui comprennent vraiment le risque technologique.
1: D'ailleurs, la source indique que le PNUD a financé le déploiement de capacités de calcul local. Les documents du 17 septembre détaillent l'installation de processeurs graphiques, donc des GPU, dédiés à l'IA.
2: Dans 6 pays, c'est ça?
1: Oui, le Kenya, le Malawi, le Rwanda, l'Afrique du Sud, le Togo et la Zambie. Et l'évaluation cherche justement à comprendre ce qui manque pour passer de l'achat d'un serveur à la production concrète d'un service public.
2: Et là, la source introduit une différence analytique majeure, vraiment cruciale, entre la localisation et la capacité d'agir.
1: C'est-à-dire que le serveur est là, physiquement?
2: Voilà. Héberger un serveur sur le territoire national ne donne pas le pouvoir sur la technologie. Si les modèles qui tournent sur ce matériel sont contrôlés depuis l'étranger, ou si le pays n'a pas les données structurées pour les entraîner...
1: Le pouvoir reste ailleurs.
2: Tout à fait. Si la maintenance dépend d'acteurs transnationaux, la machine est localisée physiquement, oui, mais le pouvoir décisionnel n'y est pas.
1: Si on ramène ça à une analogie un peu plus terrienne, disons, c'est comme si on livrait une flotte de tracteurs ultramodernes à une communauté...
2: Mais sans fournir de graines.
1: Sans graines. Sans carburant, sans mécanicien formé au moteur, et surtout sans un système de distribution pour les récoltes.
2: Le tracteur finit par rouiller sur place, aussi puissant soit-il. L'infrastructure matérielle exige toujours une infrastructure logistique et décisionnelle.
1: Le rapport mentionne le cas du Rwanda, ce sujet, non?
2: Oui, et c'est une très bonne illustration. Le gouvernement rwandais ne s'est pas contenté de brancher des serveurs. Ils ont défini 42 priorités réparties sur 8 secteurs.
1: pour orienter cette infrastructure.
2: Exactement. L'évaluation des 6 pays montre qu'il faut délimiter des responsabilités juridiques, instituer des mécanismes de cybersécurité, assurer des financements sur le long terme.
1: L'outil ne devient une capacité d'agir que lorsqu'une institution peut le maintenir.
2: Et décider de son utilisation, oui.
1: C'est une question de rapport de force au final. Alors justement, si l'infrastructure physique ne suffit pas, la question se déplace vers l'apprentissage institutionnel. Comment les bureaucraties gouvernementales accumulent-elles l'expérience pour gérer ça ?
2: C'est là qu'intervient la deuxième source de notre analyse.
1: Oui, les documents présentent le Government AI Navigator. C'est une plateforme lancée par Apolitical avec le soutien de Google.org.
2: Qui recense les projets gouvernementaux.
1: C'est ça, environ 300 projets d'IA dans plus de 50 pays. Et le problème visé par cette plateforme est assez saisissant. Il semblerait qu'environ 40% du personnel public consacre une semaine, ou même plus, à chercher des données comparatives avant de commencer un projet.
2: Ce qui révèle une asymétrie d'informations vraiment massive. Des fonctionnaires essaient de résoudre des problèmes d'infrastructure technologique dans un isolement quasi total.
1: Sans savoir que l'expérience a déjà été menée ailleurs.
2: Exactement. Donc la plateforme tente de pallier ce déficit d'agentivité en centralisant la connaissance.
1: Mais j'ai quand même un doute fondamental en lisant ça.
2: Lequel ?
1: Comment un projet conçu à Helsinki, ou par l'administration de Singapour, peut-il être simplement transféré à une petite administration locale d'un autre pays ?
2: C'est toute la question de la standardisation.
1: Parce que les cultures de travail, les budgets, les syndicats, tout est totalement différent.
2: Oui, et c'est là que la sociologie nous éclaire. Il faut remonter à la théorie de la bureaucratie rationnelle légale de Max Weber.
1: Qui date d'il y a un siècle.
2: Oui, mais qui reste d'une actualité troublante. Weber explique que pour qu'un cas particulier devienne administrable, la bureaucratie doit le dépouiller de son contexte local.
1: Le nettoyer de ses frictions, en quelque sorte.
2: Exactement. Les résistances syndicales, les relations informelles entre services, tout ça doit disparaître pour être transformé en règles et budgets comparables.
1: Donc, dans le Navigator, on ne voit plus les problèmes politiques du projet à Helsinki.
2: On ne voit que des métriques. Et là, on peut mobiliser les travaux de Geoffrey Bower et Suzanne Listar. Ils montrent que ce type de plateforme ne fait pas que transmettre de l'information.
1: Elle crée une classification.
2: Voilà. Le Government AI Navigator crée une infrastructure de classification. Et ça, c'est un acte de pouvoir. Quelqu'un décide de ce qui compte, par exemple la technologie utilisée ou le budget, et de ce qui est ignoré.
1: Et donc, cette logique d'assemblage infrastructurel qu'on observe à l'échelle locale, elle prend une dimension encore plus inédite quand on passe au niveau géopolitique.
2: Quand les acteurs sont des superpuissances en compétition, oui.
1: La source aborde la visite d'État de Xi Jinping aux États-Unis, du 23 au 25 septembre 2026 avec ses rencontres avec Donald Trump.
2: Et il faut bien préciser une chose importante pour les personnes qui nous écoutent.
1: Oui, l'analyse se base exclusivement sur la couverture médiatique et institutionnelle chinoise. On n'a que cet angle-là dans la source.
2: Ce qui est intéressant, c'est d'observer la rhétorique chinoise, même antérieure à la visite. Ils exigent de manière constante que l'intelligence artificielle reste sous contrôle humain.
1: C'est un point central de leur narration. Et les résultats concrets de cette visite incluent un dialogue bilatéral prévu pour novembre, un mémorandum militaire sur la prévention des crises, et surtout, la création d'un canal de communication bilatéral sur, je cite, « les incidents liés à l'IA ».
2: Un téléphone rouge pour les algorithmes.
1: C'est ça. Mais en lisant la source, je note un fait très saillant, un véritable angle mort. Personne ne sait ce qu'est un incident IA.
2: C'est tout le problème.
1: La source n'aborde absolument pas cette définition. Est-ce que c'est une fuite de données, une campagne de désinformation, une action autonome d'un système d'armement ? On ne sait pas.
2: Et sous l'angle analytique du pouvoir, déterminer ce qui compte comme un incident, c'est ce qui va déterminer les responsabilités politiques.
1: Ça me fait penser au mécanisme historique, le téléphone rouge entre Moscou et Washington en 1963.
2: Ou l'accord sur les incidents en mer de 1972. Mais à l'époque, un sous-marin ou un missile, c'était un objet matériel clair. L'ambassadeur chinois Xi Feng a même mis en garde contre un nouveau rideau de silicium ou une guerre des étoiles.
1: Il reprend vraiment les termes de la guerre froide.
2: Oui, mais appliquer ça à des systèmes logiciels ouverts, c'est très différent. Créer un canal d'urgence avant d'avoir défini l'objet, c'est ce qu'on appelle bureaucratiser l'incertitude.
1: On revient à Weber.
2: Exactement. Il faut construire la catégorie administrative de l'incident pour pouvoir le gérer diplomatiquement.
1: Ce qui est fascinant, enfin, ce qui ressort de la couverture chinoise de manière très contrastée, c'est le mélange entre cette haute technologie algorithmique et des rituels diplomatiques très classiques.
2: Très incarnés, oui.
1: On parle des 21 coups de canon, de la mémoire de la Seconde Guerre mondiale, de l'invitation de 100 000 étudiants américains. Et surtout, l'envoi de deux pandas, Ping Ping et Fu Shuang, aux eaux de l'attentat.
2: Ça peut paraître déconnecté, mais d'un point de vue anthropologique, c'est fondamental.
1: Comment ça s'articule avec l'IA ?
2: Il faut convoquer Marcel Mauss et son essai sur le don. Donner des pandas ou des honneurs, ça crée de l'obligation. Ça fabrique le lien social.
1: La fameuse diplomatie du panda.
2: Oui. Et le sociologue chinois Fei Xiaotong va plus loin avec le concept de shaksugeju, le mode d'association différentiel. Les relations s'organisent en cercles concentriques.
1: Donc on essaye de ramener l'autre dans un cercle plus proche, plus intime.
2: C'est lié au guanxi, les relations informelles. Le canal formel pour les incidents IA, il ne peut pas fonctionner à vide. Ces rituels et ces pandas construisent l'environnement relationnel.
1: Pour que le déclenchement du canal ne soit pas vu comme une attaque.
2: Exactement. Sans cette confiance rituelle, utiliser le canal d'urgence serait immédiatement interprété comme un acte de guerre.
1: Alors, pour rassembler un peu tout ça, qu'il s'agisse de serveurs africains, de plateformes pour fonctionnaires ou de diplomatie sino-américaine.
2: On voit bien que gouverner une technologie exige de construire une relation sociale et institutionnelle autour d'elle. L'accès ne suffit jamais.
1: Ce qui nous laisse avec une question très concrète. Les futurs mécanismes internationaux sur les risques de l'IA élargiront-ils vraiment la capacité des pays tiers à gouverner ces systèmes ? Ou se contenteront-ils de fixer les catégories qui organiseront leur subordination ?
2: C'est tout l'enjeu des prochaines années.
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0: Depuis AI Tropology Lab, nous proposons aujourd'hui une lecture située des débats du deuxième sommet panafricain sur l'IA et l'innovation organisé à Accra. Qui possède les infrastructures matérielles et le pouvoir politique pour calculer l'Afrique à l'ère de l'intelligence artificielle?
1: Et c'est vraiment une question qui tombe à un moment super intéressant.
0: Tout à fait. Et pour poser un peu le contexte de cet événement, qui, pour rappel, s'est tenu à l'hôtel Kempinski d'Accra, il faut faire le lien avec un fait d'actualité très récent.
1: Ouais.
0: Il y a quelques semaines à peine, l'Assemblée générale de l'ONU a soutenu une mesure historique. L'idée, c'est de remplacer progressivement la projection cartographique de Mercator par des représentations qui reflètent beaucoup mieux la taille réelle des continents.
1: Et c'est pas juste une anecdote géographique, ça?
0: Non, pas du tout. Pendant des siècles, le combat politique et culturel, il se jouait sur ça, sur le fait de savoir qui avait l'autorité de dessiner la carte de l'Afrique, tu vois.
1: C'est ça. Et ce qui est fascinant avec les débats de ce sommet, c'est qu'on voit que cette lutte, elle s'est déplacée.
0: Exactement. Elle s'est déplacée vers un terrain beaucoup plus matériel et technique.
1: Ouais, si on regarde ça sous l'angle de la connaissance et du pouvoir, la question aujourd'hui, c'est plus de savoir qui dessine le continent, mais plutôt de savoir qui construit les systèmes algorithmiques qui vont le décrire. Et surtout, qui contrôle ce qui entre dans ces systèmes et ce qui en sort.
0: C'est le cœur du problème. La souveraineté technologique d'un côté et de l'autre, le risque énorme d'un nouvel extractivisme des données.
1: Exactement. Mais bon, la rhétorique, c'est bien, mais comment ça se passe dans la réalité institutionnelle?
0: C'est là que ça devient concret. Lors du sommet, il y a eu l'intervention de Arnold Cavarpo. Il dirige la commission de protection des données du Ghana.
1: Ouais, une intervention très marquante d'ailleurs.
0: Vraiment. Il a fait une distinction qui pourrait paraître un peu bureaucratique au premier abord. Il a séparé très explicitement ce qu'est une entreprise mondiale, tu sais, qui opère via Internet de n'importe où, d'une entreprise qui est fiscalement et légalement établie dans une juridiction physique.
1: Et c'est fondamental, parce que la source explique très bien que cette présence locale, c'est pas juste un détail administratif, c'est la condition sine qua non pour que la régulation ait un effet réel.
0: C'est-à-dire?
1: Mais pour pouvoir faire des audits, garantir la portabilité des données, ou même juste pour les marchés publics. Si l'entreprise n'a pas de siège physique dans le pays, les institutions publiques n'ont aucune prise sur elle.
0: C'est fou quand on y pense. En fait, essayer d'exiger des responsabilités d'une entité abstraite qui vit, disons, dans le cloud, c'est comme essayer de remettre une convocation au tribunal à un fantôme, quoi.
1: Ah, c'est une super analogie, ça. C'est tout à fait ça.
0: Tu peux écrire les lois les plus strictes du monde. Si l'entreprise n'a pas de présence tangible sur ton territoire, elle est juste hors d'atteinte.
1: Et c'est exactement pour lutter contre ce fantôme que Cavapou préside un groupe de travail très spécifique au sein du NADPA.
0: Le Réseau africain des autorités de protection des données.
1: C'est ça. Il travaille sur les transferts transfrontaliers de données. Le but, c'est de créer un modèle africain pour encadrer le mouvement de l'information.
0: Donc l'idée, c'est de transformer la souveraineté, qui est souvent un grand concept un peu rhétorique, en quelque chose de purement contractuel et juridique.
1: Exactement. C'est une interprétation très raisonnable de ce qui se passe. On passe du discours à la mécanique contractuelle.
0: Et cette mécanique, elle a été décortiquée lors du panel de l'après-midi. Celui qui était modéré par Patrice Robertson.
1: Oui, un panel structuré autour de quatre mots-clés super importants. Emplacement, contrôle, propriété et valeur.
0: Rien que ces quatre mots, on a tout le spectre des inégalités actuelles.
1: Complètement. Et les différentes postures présentées pendant ce panel sont très révélatrices. Par exemple, Darlington Akogo.
0: De MinoHealth AI Lab, c'est ça?
1: Oui, c'est ça. Lui, il pose une question très directe. Le fait de collecter des données en Afrique pour les livrer à des entreprises aux États-Unis, est-ce que ça ne reproduit pas une forme de colonisation numérique?
0: Ah ouais, le terme est fort.
1: Très fort, oui. Il revendique que la souveraineté, ça demande de conserver la capacité de comprendre et de maîtriser la technologie elle-même, pas juste de dire « on stocke les données chez nous ». Il faut garder la main sur la connaissance.
0: Ce qui nous amène à la matérialité de l'intelligence artificielle. C'est Naya Adolé-Azous de l'Institut de politique et de gouvernance de l'IA qui a introduit ça.
1: Oui, et c'est un point crucial, trop souvent oublié.
0: Ben oui, on a tendance à voir l'IA comme un truc un peu magique, un nuage invisible. Mais elle avertit que l'infrastructure n'a rien de neutre. Les centres de données, ça occupe de la Terre, ça utilise des quantités d'eau astronomiques et ça pompe une énergie folle.
1: Et la question qui se pose, c'est qui paie ce coût?
0: Voilà, ce sont les communautés locales qui absorbent tous ces coûts écologiques. Pendant ce temps, la valeur économique, elle part s'accumuler ailleurs.
1: Ce qui souligne un énorme paradoxe, c'est que tu pourrais avoir un immense centre de données sur ton territoire national et te dire « super, on est souverain ».
0: Mais en fait, pas du tout.
1: Ben non. Si tes institutions n'ont pas le pouvoir d'auditer ce centre de données, ça sert à rien. L'emplacement, ça ne garantit pas le contrôle.
0: Donc en gros, tu sacrifies ton eau et ton électricité pour nourrir une boîte noire sur laquelle tu n'as aucun droit de regard.
1: C'est exactement le risque, oui.
0: Et ça a poussé Georges Gabla de Dynamic Data Solutions à aller encore plus loin dans la comparaison.
1: Oui, son intervention était très percutante.
0: Il a explicitement comparé cette dynamique d'extractivisme à l'esclavage.
1: C'est un parallèle puissant. Il refuse qu'on reproduise ce schéma où le continent exporte des matières brutes, que ce soit des corps, des minerais ou aujourd'hui des données, et perde ensuite tout contrôle sur la valeur ajoutée.
0: Et du coup, il propose quoi face à ça ?
1: Il demande ce qu'il appelle un dividende de l'IA.
0: Un dividende d'IA ?
1: L'idée, c'est de capter une partie des gains de productivité générés par ces technologies pour les rendre aux populations. Et en parallèle, il défend le concept d'une IA frugale.
0: Attends, une IA frugale, ça veut dire quoi, au juste ? Parce que ça sonne un peu comme si on se contentait d'une technologie au rabais, non ?
1: Alors, pas du tout. Et c'est important de préciser. Gabla dit qu'il ne faut pas essayer de cloner l'infrastructure massive de la Silicon Valley, parce que c'est une impasse.
2: Ah, parce que les ressources ne suivent pas.
1: Exactement. L'idée de l'IA frugale, c'est de concevoir des systèmes qui sont spécifiquement adaptés aux contraintes réelles du continent, que ce soit en termes de puissance de calcul ou d'énergie disponible. C'est une démarche d'autonomie, pas de résignation.
0: D'accord, je comprends mieux. Et ça rejoint la question du retour de la valeur à la communauté. Qu'est-ce que les gens ordinaires obtiennent en échange de leurs données au final ?
1: C'est la grande question de la vie quotidienne. Et Asa Kogo a donné un exemple très concret pour illustrer ça.
0: Le projet sur les noix de cajou, c'est ça ?
1: Oui, un projet de détection des parasites agricoles avec des drones, au Cana. Ça s'est fait avec l'agence allemande GIZ et le ministère de l'Agriculture.
0: Et comment ils ont géré la question de la valeur, du coup ?
1: Eh bien, au lieu de payer les agriculteurs à la donnée, genre quelques centimes pour chaque image fournie, ils ont choisi une autre voie. La valeur a été restituée en offrant l'outil de détection gratuitement et en formant les communautés agricoles à s'en servir.
0: C'est super intéressant comme approche, parce que payer pour la donnée à grande échelle, ça devient vite impossible. Akogo a fait un calcul assez fou sur la santé d'ailleurs.
1: Ah oui, le calcul sur la population ghanéenne.
0: Ouais, il disait que si tu voulais payer juste 10 dollars à chaque personne pour utiliser ces données de santé, sur une population de 30 millions d'habitants, ben ça ferait une facture de 300 millions de dollars. Juste pour commencer.
1: C'est ça. Le coût d'entrée serait totalement prohibitif pour n'importe quelle initiative locale. Donc, la source conclut explicitement que le retour de valeur ne doit pas toujours être monétaire. Mais attention, ça doit être pensé dès le départ et ça doit être soutenable.
0: Et justement, sur cette question de soutenabilité, il y a un point aveugle dans ce projet de drone, non ?
1: Oui, il y a une vraie question que la source n'aborde pas.
0: Bah oui, parce que l'outil est gratuit pour les agriculteurs, mais maintenir des serveurs, payer le cloud, mettre à jour les modèles, tout ça, ça a un coût continu. Comment on finance ça sur le long terme si on ne monétise pas les données, point ?
1: C'est le grand défi de ces modèles alternatifs. Et cette vulnérabilité financière, elle est directement liée à la vulnérabilité des infrastructures physiques.
0: Absolument. Parce que toutes ces promesses de dividendes de l'IA ou d'IA frugale, elle repose sur quoi s'il n'y a pas de substrat matériel pour faire tourner les machines ?
1: Et là, les chiffres donnés par Ruben Opata de MTN Ghana, en citant l'Union internationale des télécommunications, ils sont assez glaçants.
0: Ouais, la couverture 5G par exemple.
1: C'est ça, la 5G ne touche que 12% de la population africaine.
0: 12%. C'est minuscule comparé à l'Europe ou à l'Asie.
1: L'Europe est à 74%, l'Asie-Pacifique à 70%, le décalage est massif. Et sur la capacité des centres de données, c'est pire.
0: Ah oui.
1: Le continent compte environ un cinquième de la population mondiale, mais il ne possède que 0,6% de la capacité mondiale des centres de données.
0: C'est d'exporter ces données brutes pour ensuite devoir importer et acheter l'intelligence générée.
1: C'est le cycle de dépendance parfait. Mmh. Et cette dépendance, elle est très fragile physiquement.
0: Ah oui, l'incident des câbles sous-marins, c'était le 14 mars 2024, c'est bien ça ?
1: Oui, exactement. Un événement majeur. Ce jour-là, il y a eu une coupure de plusieurs câbles sous-marins d'un coup. Les câbles AC, SAT-3, WCS et Main One.
0: Juste pour qu'on se représente bien, on a tellement l'habitude de penser au numérique comme un truc immatériel. Mais là, on parle de gros câbles physiques au fond de l'océan qui ont été sectionnés.
1: Et le résultat était immédiat. 13 pays africains se sont retrouvés impactés simultanément. Des pannes de réseau énormes.
0: 13 pays d'un coup. Ça montre à quel point le substrat physique est vulnérable. Et cette vulnérabilité physique, elle résonne beaucoup avec un autre problème soulevé pendant le sommet, la fragmentation politique.
1: C'est vrai. L'intervention de Joseph Kwaku Hassan a mis ça en lumière.
0: Oui, il a expliqué que l'intelligence artificielle semble presque externe à l'imaginaire panafricain. C'est comme si on n'arrivait pas à l'intégrer dans un projet commun.
1: Et cette fragmentation, elle a des conséquences très pratiques. Reginald Ancra a donné un exemple parfait pour illustrer ça.
0: L'histoire du système de santé entre le Ghana et la Côte d'Ivoire.
1: Exactement. Ils essayaient de développer un système conjoint entre des institutions des deux pays. Une super initiative en théorie.
0: Mais en pratique ?
1: En pratique, ça a percuté le mur de la frontière. Ils se sont heurtés à des cadres réglementaires nationaux totalement incompatibles.
0: C'est fou, ce paradoxe quand même. D'un côté, on a un continent qui exige plus de souveraineté face aux géants mondiaux de la tech. Mais de l'autre, ces mêmes États maintiennent des silos nationaux hyper rigides qui les empêchent de partager des données entre eux.
1: C'est le grand décalage actuel. T'as des modèles d'IA qui évoluent à une vitesse vertigineuse et en face, des régulations d'une lenteur inamovible bloquées dans des silos.
0: Mais du coup, si on se place du point de vue institutionnel et politique, comment on peut sérieusement construire ce fameux dividende de l'IA proposé par Gabla ? Parce que comme le dit Hassan, quand les ressources financières et énergétiques sont rares, les pays ont plutôt tendance à se faire concurrence, non ?
1: Ah bah c'est le risque, oui. Une course vers le bas pour attirer les investissements.
0: Voilà. Au lieu de collaborer, ils vont se battre pour accueillir le prochain data center de la Silicon Valley, quitte à baisser leurs exigences environnementales.
1: C'est une vraie menace. Et c'est pour ça qu'une interprétation très raisonnable de ces débats, c'est de dire qu'une souveraineté à l'échelle continentale est tout simplement impossible sans des mécanismes d'action collectif forts.
0: Il faudrait que les institutions changent de rôle, en fait.
1: Exactement. L'Union africaine ou la Banque africaine de développement, par exemple, elles doivent arrêter d'être des simples forums diplomatiques. Elles doivent se transformer en véritables infrastructures pour la coopération technologique.
0: Donc on en revient toujours à cette tension entre le besoin d'infrastructures et le capital disponible, ce qui me rappelle la façon dont Félix Doncor a résumé la situation à la fin du sommet.
1: Oui, sa conclusion était la synthèse parfaite de l'événement.
0: Il a dit, et je trouve ça très juste, que les politiques sans capital finissent par stagner, que le capital sans confiance ne parvient pas à s'implanter, et que finalement, aucun des deux ne peut aboutir à quoi que ce soit sans une vraie capacité de mise en œuvre.
1: C'est le triangle indispensable politique, capital, exécution.
0: Eh bien, ça nous ramène à notre point de départ. La source nous montre qu'après la longue lutte historique pour voir qui pouvait dessiner la carte de l'Afrique, on est aujourd'hui entré dans la lutte pour savoir qui a le pouvoir de la calculer. Et sachant que la souveraineté technologique nécessite forcément une infrastructure matérielle lourde, on est en droit de se poser une dernière question. Les institutions sont-elles prêtes à assumer le coût écologique et énergétique qu'exige le maintien du contrôle sur leurs propres données ?
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